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Moi, je propose que vous disiez avec nous que maudit soit la guerre. Plus on est nombreux à le chanter, plus ça peut avoir de portée. 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On essaye. 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

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Voici les années guinguettes, présentées et réalisées par Christian. Cette émission se compose de musettes entrecoupées de chansons françaises. Nous retraçons les temps forts de la

Nous débutons fort ce matin avec Je m'emmène, extrait de bal populaire numéro 7. Je vous propose ce rock, Cowboy, puis on reviendra à la douceur avec ce slow 10 ans plus tôt.

Nous poursuivons avec duo accordéon, avec Dans la vie, faut pas s'en faire de Christine et Will Metz. Puis on passe à la valse avec Les Jaloux.

Édith Gassion, alias Édith Piaf, est née le 19 décembre 1915 à Paris, au 72 rue de Belleville, dans le 20e arrondissement. À l'automne 1935, Édith Piaf est découverte dans la rue par Louis Leplay, gérant du cabaret Le Gémis, sur les Champs-Élysées. Son talent et sa voix hors normes sont remarqués entre autres par les compositeurs Raymond Asseau et Marguerite Monod, compositrice et pianiste virtuose, sa future et fidèle grande amie qui l'accompagnera tout au long de sa carrière. Je vous propose de redécouvrir « C'est toujours la même histoire ».

C'était Edith avec C'est toujours la même histoire. Là, on s'est replongé en 1944. On retrouve le grand Julot avec ses valses entraînantes. Écoutons accordéon valse et comète valse sur disque Space gravé en 1977.

Voici Di Maccio et son accordéon avec Canari tyrolien d'Édouard Duleux, puis French Cancan d'Offenbach.

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1: Voici Tino Rossi. La voix ensorceleuse de Tino pourrait être emblématique à deux saisons, l'été et Méditerranée et sa chaleur sensuelle, et l'hiver avec Petit Papa Noël. L'artiste voit le jour sur l'île de beauté, au milieu de ses trois frères et quatre sœurs, nés le 29 avril 1907 à Ajaccio. Il décédera le 27 septembre 1983 à 76 ans. Son nom de naissance, Constantin Rossi. Son père Laurent était tailleur et sa mère se consacrait à la famille. Voici la chapelle au clair de lune, signée Il, Varna et le Lièvre.

C'était toujours Tino qui nous invitait à danser avec deux amoureux, tant qu'il y aura des étoiles. Là, c'est tiré du film Au son des guitares de Vincent Scotto, puis on enchaînait Moulin Rouge, signé Auric et Jacques Larue. Chichi, cet extrait du film Marinella de Vincent Scotto, Pujol, Audifray et Géo Cogère. Nous reprenons l'accordéon toujours avec ce succès de Vincent Scotto par André Verschuren. Écoutons ce fox qui se compose de La Petite Tonkinoise et J'ai deux amours. Puis ce tango, J'ai rêvé d'une fleur et Laissez-moi vous aimer. Le refrain est chanté par Lorenz.

Voici Marcel Zola et son ensemble, l'Oscar mondial de l'accordéon. Tiré de cet album, je vous propose Deux enfants au soleil et C'est joli la mer.

Alain Barrière est un auteur, compositeur et interprète français. Né Louis-Alain Bellec, dit Alain Barrière, né le 8 novembre 1935 à la Trinité-sur-Mer et décédé le 18 décembre 2019 à Arradon. Il était célèbre pour ses tubes des années 60 et 70, issu d'une famille bretonne. Il se tourne vers la musique en 1961. Je vous propose de redécouvrir Les Guinguettes, tirées en 45 tours en 1966.

Disque suivant. Roger et Guermont, avec Pigalle, se succède Georges Hulmer. Quant à Marcel Dumoulin, il prendra le relais avec Valse de Faust.

Un peu de disco avec Harry, le fils d'André Verschuren, tiré de l'album Accordéon Disco, je vous propose le Landbettwalk de Noël Guy et Fubert, puis le chanteur, cette belle mélodie de Daniel Balavoine.

un dernier titre avant de se séparer. Je vous propose Ouvrard, je ne suis pas bien pourtant, écrit par Vincent Scotto et Géo Cogère. Voilà, on arrive au terme de notre émission. Je vous remercie de votre écoute et de votre fidélité et je vous fixe rendez-vous la semaine prochaine sur notre fréquence du Bon Canton.

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1: Bonjour à tous et merci d'être à l'écoute de Radio Sud. Exceptionnellement, c'est moi, Michel, qui va présenter cette émission suite aux problèmes que nous connaissons actuellement. C'est donc parti pour une nouvelle émission de Rock and Boogie qui commence avec trois grandes stars du rock and roll. Vince Taylor dans Rock Road Blues en 1958, une reprise de Bill Monroe sortie en 1946. Eddie Cochran, 20 Flight Rock, 1957, une chanson reprise par les Stones en 82 et par Paul McCartney en 88. Et enfin, la troisième star, c'est Chuck Berry avec Two Pop Two Pop en 1960. Et bien sûr, cette émission est entièrement réalisée par notre amie Rachel.
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On poursuit avec une petite séquence de 4 morceaux de Boogie Woogie, un style musical propos jazz basé sur le piano qui nous vient des Afro-Américains. Mais c'est aussi une danse endiablée, précurseur du rock and roll. On écoute Hangover Boogie par Bob Newman, chanteur et compositeur de Country Hillbilly Boogie né en Georgie. Boogie Woogie Country Girl, une reprise par Bob Dylan. L'original de cette chanson date de 1955 et était interprétée par Joe Turner. Ensuite, nous entendons Webb Pierce et Vance Morris.

Teenager Boogie 1956 par Webb Pierce, un chanteur de country rock and roll. Et juste avant, Crazy About Boogie, un morceau de Hillbilly Boogie par le groupe Vance Morris et His Alabama Playboys. La suite avec notre séquence féminine, donc place à trois femmes avec Anita Ville et sa petite voix de fillette dans Daddy Let Me Go. Becky Durning, une chanteuse noire n'ayant sorti qu'un seul album avec Jimmy Boone. Et en trois, Beverly Bee, une chanteuse jazz rock dans Sugar Plum de 1961.

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1: Pour notre petite séquence twist d'aujourd'hui, Rachel a choisi 4 chansons françaises. C'est gagné par les Swifts. Ce sont 5 chanteurs français de Haute-Savoie du début des années 60 qui n'ont enregistré que 2 45 tours mais qui ont repris beaucoup de tubes rock'n'roll dans leurs concerts. Ensuite, les Parent Twist de Stella Vander, une petite française née à Paris. Et on terminera avec 2 chansons de 1962. Sylvie Vartan, Locomotion, une reprise de la chanson Little Eva, bien sûr. Et en dernier, Richard Anthony, spécialisé également des reprises, J'irai twister le blues. 1, 2, 3, 4.

Après le twist, on va danser sur de la musique plus langoureuse et profiter de ce moment pour se câliner un peu. On écoute la voix chaude de Fats Domino avec Valley of Tears, ensuite Elvis Presley, Are You Lonesome Tonight, et enfin Cliff Richard, 50 Years for Every Kiss.

Voici à présent deux morceaux instrumentaux de Scotty Moore, un orchestre qui a repris sur un même album quelques belles chansons d'Elvis. Voici donc Scotty Moore dans Don't Be Cruel et That's Alright, Mama.

Et c'est avec cet instru de Scotty Moore qui s'appelle Mystery Train qu'on va revenir au bon vieux rock'n'roll avec trois chanteurs très appréciés par les fans de rock. Voici Richie Valens, Rocking All Night, 1958. Little Richard, The Girl Can't Help It, en 1956. Et Jerry Lewis et Money, qui date, lui, de 1961. C'était une reprise de Barrett Strong.

après cette version endiablée des cousins Parasol qui date de 1961, on va se quitter avec un très chouette morceau instrumental, abouti de Big Boom. Merci pour votre écoute. On se retrouve dans 15 jours. Peut-être que Rachel sera de retour d'ici là. Sinon, bien, je reprendrai encore une fois la relève. D'ici là, prenez bien soin de vous. Bye bye.

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0: Mesdames, mesdemoiselles, messieurs, je voudrais quand même vous présenter le groupe Ange, je devrais dire la famille Ange, un grand cru 1970, 32 ans d'âge, vieillu en fût de chêne et en futal de velours. Avec, par ordre d'apparition, alors je pioche dans la famille le premier, le guitariste de naissance, adepte du karma, alors ça c'est Christian qui me l'a écrit, j'en ai rajouté un peu, adepte du Munster et de la salade verte, le tueur à la guitare qui exécute et qui égorge toujours ses solos face à la Mecque, Hassan Ange Hadji. Voilà. Magnifique. Bravo. Une certaine ressemblance avec Pascal Obispo. Alors, suivi de très près par son collègue de planète, un accro de la clé de fa aux herbes de Provence et au top modèle. Alors, je donne donc évidemment un rendez-vous auto les top modèles qui sont à la salle. On fait une liste d'attente à la sortie. Il s'appelle Thierry Ange Sidoum. Bravo Thierry. Magnifique. Magnifique, Thierry, magnifique. Voilà. À la batterie, celui qui a un tempo tellement précis qu'il serait capable de faire les secondes de l'horloge parlante. C'est un tanneur de peau, maniaque du tempo devant l'éternel, Mister Hervé Ange Rouillet. La serviette, comme Jacques Brel, évidemment. Bravo. Alors là, j'ai un petit problème parce que Christian m'avait dit, tu annonces, la bine ne fait pas le moine, mais la bite fait le patrimoine. Bon, vous savez, vous connaissez le passé terrible de ce vieil obsédé qu'on connaît depuis maintenant tellement longtemps. Moi je dirais plutôt les chiens font pas des blaireaux, puisque dans la famille des camps, je pioche maintenant celui dont la voix finira par provoquer heureusement le suicide de Pascal Obispo, Tristan Descamps. Voilà, ça te va? Il a voulu se faire les couettes de Sheila, mais il est myope. Alors, il est suivi de très près encore, et certains même disent de trop près, par la petite dernière, la squo du groupe, un volcan femelle en fusion. La squo de la tribu, c'est Caroline Croza. Ouais. Numéro 79, vous pouvez l'applaudir. Waouh! Ça va, oh, calme-toi. On l'appelle petite biche qui saute un peu trop dans la prairie. Alors, quant au plus gros morceau, alors évidemment, il ressemble plus à Orson Welles sur la fin qu'à Alain Delon sur ses débuts. C'est lui qui l'a écrit, hein. Je suis pas comme ça, j'aurais pas osé évidemment. Mais il s'en branle, enfin il s'en fout, je veux dire. Il est du signe boulimique, ascendant touche à tout, mais ce qui veut pas dire tripote, d'après ce que j'en sais. Je sais pas comment dire, c'est un monstre, c'est n'importe quoi, on se demande ce que ça fout là. Et pourtant, ça cartonne depuis maintenant 32 ans. Dans la famille Descamps, je vous demande d'applaudir donc le père éternel et le vrai cette fois, Christian Descamps. C'est le vrai éternel, l'autre est un faux.
1: Pour ceux que j'ai oubliés et pour les autres, je dédie cette petite chanson qui est la face B d'un vieux vinyle, premier 45 tours de Ange en 1870, enregistré dans une écurie à cochons. Et ça a commencé un peu comme ça.
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0: Une grande voix. Merci. Sherazade, dans la voix de Francis Lalanne. Merci Francis. Merci beaucoup. Il y a des jeunes générations qui fouillent comme ça chez les vieux poètes. Il en est un qui a sorti un album il n'y a pas très longtemps qui s'appelle La Voix du Vaurien. C'est Jean-Marc Miro. Voilà. Avec bien sûr Manu du groupe Trio.
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0: Chers auditeuristes de Radio Sud, bien le bonjour, bien le bonsoir, bonne nuit. Alors voilà, c'est l'émission C'est ici. Hein. C'est ici, c'est une émission de Radio Sud consacrée à la vie locale. Mais figurez-vous que je suis parti dans le Béoué, le Brabant wallon, dans un petit village qui s'appelle Perrué, qu'il ne faut surtout pas confondre avec Perrué, qui est beaucoup plus loin. Enfin voilà, si je vous parle de tout ça, c'est que il y a eu à Florenvel un festival manouche. Il y a une bande de nomades qui sont arrivés. Et puis voilà, vous savez, les nomades, ils vont, ils viennent, ils font de la musique, et puis ils réjouissent tout le monde. Voilà, il y a eu deux éditions de ce festival manouche. Radio Sud était d'ailleurs partenaire. Alors on attendait une troisième édition, mais voilà, les nomades nomadisent. Et donc, du Luxembourg, on les retrouve ici au Brabant wallon avec Perrué. Hein. Pas avec Perrué, à Perrué, mais avec Emery. Voilà, alors c'est un joueur de saz. C'est, comment est-ce que je vais décrire ça? Une espèce de poêle à frire avec un manche tout fin. Et alors, le saz permet probablement, enfin, Emery va dire si je me trompe, mais de jouer de l'angine de poitrine. Est-ce que tu vois ce que c'est, angine de poitrine, d'abord?
1: Non, je ne vois pas du tout.
0: Alors voilà, chers auditeurs et chères auditrices, c'est une des rares personnes sur Terre qui ne connaît pas angine de poitrine. Donc, c'est un duo québécois, un batteur et un guitariste, bassiste.
1: D'accord.
0: Qui s'est fait construire une guitare microtonale.
1: Ah, d'accord.
0: Et une basse microtonale. Et il joue dans des rythmes exotiques 7, 9, etc. Et donc, voilà, il me semble qu'avec un saz, on fait facilement du microtonal.
1: On peut faire du microtonal, oui. Bonjour à tous. Je dirais, soyez les bienvenus à Perrué, plus exactement, ce sera le village de Sarisbar, où il n'y a qu'une église. Sarisbar, c'est S-A-R-T, hein, tiré Risbar. Et grâce à Jules, dont j'ai oublié le nom de famille, mais notre ami Jules qui est ici très actif en y organisant par exemple un festival, et aussi deux, je pense, sur l'année, des concerts. Et c'est via lui, d'abord en y faisant quelques enregistrements avec des musiciens comme Gauguin ou un maître de tabla qui était venu d'Inde. Et donc la venue de quelques musiciens, donc avant le 1er juillet, ici pour soit des enregistrements,
0: une résidence. En
1: une résidence. On s'est dit, tiens, l'église est là, pourquoi pas en faire profiter à plus grand nombre. Donc voilà, il n'y a pas beaucoup de places. Par contre, l'église, c'est une centaine de places, mais c'est sur réservation. Mmh. Et donc, voilà, n'hésitez pas à venir pour découvrir, par exemple, des musiciens comme Varda Novanician, on en parlait tout à l'heure.
0: Et bien voilà, chers auditeurs, comme ça, je pense que le mieux, c'est peut-être de passer un petit morceau de Vardan.
1: Tout à fait.
0: Voilà, c'est un morceau surprise. Hein. Emery ne connaît pas ce morceau.
1: Peut-être Yeraz, on va dire. Et dans ce morceau, il est accompagné à la guitare par Véronique Gillet, qui est aussi, qui sera aussi présente lors de l'événement et qui, elle, a consacré sa vie à la guitare, mais qui avait cette curiosité d'aller écouter. Par exemple, j'étais presque pas né, elle avait écouté déjà un de mes maîtres avec qui j'allais travailler 30 ans plus tard,
0: 20 D'accord. ans plus
1: tard, par exemple.
0: Ah oui.
1: Donc les liens sont très, on peut dire, profonds entre les musiciens. Il y a vraiment cette...
0: Une petite remarque, oui. En tant que public, hein, du Festival Manouche, effectivement, on sent qu'il y a... allez, j'ai envie de dire une famille derrière tout ça.
1: Oui, on peut voir ça comme ça, je pense. Oui. Mmh. C'est presque plus que la famille, je dirais. Pas.
0: Voilà, laissons un peu de mystère. Et donc, tu disais Yeraz.
1: Yeraz, qui est un morceau traditionnel d'Arménie. Mmh. Le doudouk, c'est cette flûte un peu comme la famille du hautbois, traditionnelle, millénaire. Et... Varda Novanician, on peut dire que c'est un des ambassadeurs de cet instrument ici en Europe, voire le monde, puisque il est aussi très très reconnu en Arménie comme
0: D'accord. On peut dire que c'est un grand maître de l'instrument.
1: De l'instrument, hein, oui.
0: Sans exagérer, hein.
1: Je ne pense pas qu'on exagère.
0: Parce que bon, là, on fait une émission d'information et on pourrait avoir l'air de faire de la publicité, venez, venez. Non, non, mais c'est là, je pense vraiment à la stricte réalité, hein.
1: Il faudra venir pour entendre.
0: Ah ben voilà. Allez, on va écouter ça. Hein.

0: Eh bien voilà, Hieraz avec un Y donc. Hein. Alors moi je me posais la question, Sarisbar, c'est dans l'entité d'Incourt.
1: C'est ça,
0: hein,
1: Incourt.
0: donc c'est Incourt.
1: C'est ça.
0: Voilà. Alors, tant que j'y pense, c'est sur réservation, hein, tu as dit, donc
1: Tout à fait.
0: un numéro de téléphone, hein, c'est le 0460 97 37 81.
1: C'est
0: Alors, je
1: ça.
0: sais que Radio Sud est écouté en France, alors je vais répéter 0460 97 37 80.
1: Tout à fait.
0: Voilà. Et là, vous tomberez sur Malavika, que nous avons la chance de pouvoir interviewer. Donc, qui est une chanteuse indienne, hein, aussi de très très haut niveau. Elle a commencé à chanter, enfin, à apprendre à chanter dès l'âge de 3 ans, je pense, hein.
1: C'est ça, oui.
0: Et alors, bon, il faut savoir que les Indiens, bon, nous, on a 12 tons, eux, ils en ont 86. Enfin, j'exagère, hein, mais ils en ont beaucoup. Les rythmes. Allez, nous, on a des valses, 1, 2, 3, 1, 2, 3, et puis tout en 1, 2, 3, 4, même 1, 2, hein, dans la musique occidentale. Et là, ils vont jusque 12, 13, sans sourciller.
1: Mais heureusement que Jacques Brel avait chanté une valse à 5 temps, une valse à... Donc
0: Voilà.
1: on peut imaginer des choses aussi. Mais c'est vrai qu'en Inde, rythmiquement, et je dirais même au niveau de la mélodie, mais c'est un foyer incroyable au niveau musical, il y a une richesse.
0: Donc là, avec Vardan, on était du côté de l'Arménie, hein.
1: Tout à fait.
0: Donc c'est l'est de la
1: Oui,
0: Turquie, nord-est.
1: on est vraiment aux portes du Caucase, hein, avec la Géorgie. Il y a l'Iran aussi qui est pays, et il y a la Turquie, mais la frontière est toujours fermée. On espère
0: Oui,
1: qu'elle
0: ce n'est
1: s'ouvrira
0: pas vraiment
1: bientôt.
0: le bon moment pour aller voyager par là, chers auditeurs.
1: Non,
0: Donc,
1: ça.
0: raison de plus. Pour venir à Sarisbar, écoutez Vardan, voilà, parce que
1: C'est ça.
0: c'est beaucoup plus facile que d'aller là-bas. Hein?
1: Il y a aussi l'adresse mail, c'est Manouche Musique, Manushmu, Zika, on a mis, @gmail.com. Mais il y a aussi peut-être la fiche qu'on peut partager.
0: Oui, il y aura une image sur le
1: C'est
0: podcast,
1: ça.
0: hein. Alors, on a parlé de Véronique, hein, donc c'est qui joue de la guitare classique, qui compose, qui chante.
1: Non,
0: Et
1: elle ne chante pas,
0: elle ne
1: elle
0: chante pas. Ah, d'accord,
1: compose.
0: ok. Autant
1: Compositeur.
0: pour moi, comme on dit.
1: Pas de souci.
0: Et alors, ben, tu peux peut-être nous parler du reste de la programmation. Préciser, pour que ce soit bien clair, donc c'est un événement, on va appeler ça comme ça, un petit festival, enfin. Donc c'est sous réservation, c'est gratuit, hein, mais sous réservation.
1: C'est ça.
0: Donc voilà.
1: Il y aura donc aussi des mers, de quoi déguster des bonnes bières locales aussi, justement.
0: C'est parfait, hein.
1: Et au niveau de la programmation, il y aura la Mongolie aussi à l'honneur avec Mandahay Dansuren. C'est le chant diphonique qui est très particulier à cette culture, avec aussi un violon traditionnel à deux cordes en cordes. C'est de la soie normalement qu'ils utilisent, mais c'est une sonorité très très intéressante. Il y aura Charadindo Adhikari, un maître des tablas. Sanjay Kiapa, qui vient aussi d'Inde et qui va jouer aussi du handpan, qui est plus connu ici, cet instrument. La guitare, le doubki. Moussa Niang, qui vient du Sénégal et qui a une voix assez incroyable.
0: Il est à Florentville aussi, lui,
1: Il
0: hein?
1: était là, oui.
0: Un grand monsieur très lumineux comme
1: C'est
0: ça.
1: ça, exactement. Nilgün Aksoy, une chanteuse de Turquie, et donc Malavika Brahma. Malte Stueck, un musicien allemand, mais
0: Oui, qui joue du saz
1: qui
0: aussi,
1: joue
0: hein?
1: du saz, oui.
0: Voilà. Chaque fois qu'il est là, je fais une plaisanterie un peu stupide. Il s'appelle Malte, c'est son prénom. Alors je dis toujours, avant, il travaillait dans une brasserie. Voilà.
1: Et
0: Comme
1: il y
0: c'est
1: aura
0: un Allemand, il
1: peut-être,
0: ne comprend pas là, de ne pas se fâcher.
1: et alors j'ai peut-être oublié le musicien du Maroc qui joue du kanoun, et lui c'est un prodige, très jeune musicien
0: Du quoi?
1: du Maroc.
0: Non, non,
1: Le
0: l'instrument?
1: kanoun, c'est la harpe sur table, il joue la harpe sur table,
0: D'accord.
1: donc c'est cordes pincées, mais il y a je crois 76, 78 cordes. Et le mot kanoun, ça veut dire loi, mais en même temps, quand il a accordé le kanoun, c'est plus facile que les autres s'accordent, évidemment. C'est comme on s'accorde sur le piano, pas le piano
0: D'accord, ok.
1: qui s'accorde sur la guitare. Mais et donc peut-être des artistes invités. Et ça, c'est, donc le programme est assez chargé. Il y aura trois parties avec une dernière partie plus courte pour terminer.
0: Et ça commence à quelle heure?
1: Donc les portes seront ouvertes à 18h, 18h30, 45, je pense, le concert va démarrer. Donc il y a un petit temps de bienvenue avant de
0: Oui,
1: discussion.
0: mais c'est chouette ça.
1: Ouais.
0: S'installer à son aise, choisir sa place.
1: C'est ça.
0: D'accord. Qu'est-ce que tu nous proposes là, dans le programme que tu viens de citer comme illustration musicale?
1: Ben, peut-être on pourrait entendre les voix d'Inde et de Turquie, donc Nilgün Aksoy et Malavika Varma. Et il y a peut-être un morceau où Moussa Niang aussi chante, donc ça pourrait être celui-là où
0: Avec
1: il y a
0: Moussa, hein, tu
1: Moussa
0: dis.
1: et Malavika et peut-être Nilgün un autre morceau séparément. Comme ça, on a un
0: Tu as des
1: aperçu de
0: titres en
1: couleur.
0: tête ou...
1: Pour Moussa et Malavika, ce serait Sidem Babouna. Sidem Babouna. Et Nilgün, je dirais Hüsnün. Mais je vais vérifier avec.
0: D'accord.
1: Pour le.
0: Eh bien voilà. Si on avait de la chance, vous n'aurez pas un morceau, mais deux, avec un morceau surprise.

0: Donc voilà, la page Facebook, c'est important de voir, c'est l'humanité sans frontières, comment est-ce que ça va?
1: C'est Voyage musical sans frontières.
0: Ok, voilà. Donc si vous tapez ça dans le champ de recherche sur Facebook, vous allez tomber dessus. Donc là, vous venez d'entendre Malabika Brahma. Hein, donc, tu as déjà entendu il n'y a pas longtemps un morceau avant que tu arrives. Tu comprends, hein, si je parle français?
1: Oui, si je ne comprends pas, je vais demander.
0: Ok. C'est bien. Ça va m'éviter de traduire. Malabika a fait des gros progrès en français. Hein. C'est bien, elle s'est mise.
1: C'est la première fois en français.
0: Waouh! Allez, une première sur Radio Sud. C'est magnifique. La dernière fois qu'on s'est vu, Malabika a été interviewée par Kika, Karine Demange, à Radio Campus. Hein. Donc voilà. Et alors, j'avais déjà été surpris cette fois-là que tu parles français, puis c'est très bien. Alors, tu nous as dit la page, là, et, voilà, Emre nous a expliqué tout un tas de choses, on a discuté sur les aspects pratiques. Et que dirais-tu, toi, en tant qu'artiste, par rapport... parce que c'est difficile, tu fais partie de l'organisation, mais ton ressenti d'artiste... You can say in English, I will translate, it's too difficult.
1: Non, on est toujours artiste, et je pense que c'est le temps qui arrive que l'artiste organise pour l'artiste. Ça, c'est mieux, parce que nous, on comprend bien comment on la vive de l'artiste, plus que la gens, les choses. So, pour moi, c'est vraiment, vraiment une bonne chose que l'artiste organise pour l'artiste.
0: Ce qui est très impressionnant, enfin, avec tous les artistes qui étaient au Festival Manouche, c'est vraiment cette notion de partage et sans frontières. A priori, hein, nous, la musique occidentale, on est dans les choses, des temps, des rythmes vraiment très simples. Et d'aller imaginer que de la musique qui vient de l'Est de la Turquie, de l'Inde, de Mongolie, de Chine et d'Europe aussi, tout ça peut se mélanger vraiment harmonieusement.
1: Hein. Oui, si on a pensé... toujours que la musique c'est sans frontières. Il y a un Allemand, Maltese Tweck, c'est vraiment Allemand, hein, rien de mélangé, mais lui, il joue comme un Turc, le baglama. Il parle mieux qu'un Turc, il crie. So, je pense qu'il n'y a pas de frontières dans notre tête comme un musicien. Qu'il n'y a pas de barrière de langue, il n'y a pas de barrière de frontières. On est tous dans le même coin. Quoi.
0: Alors, on va écouter un petit morceau de musique de Mongolie, mais ça, c'est juste pour vous donner une idée de ce qui ne se passera pas à Saint-Risbard. Donc, c'est du heavy metal, un groupe qui vient de Mongolie, et alors qui compose. Enfin, voilà, c'est tout à fait un style. Opposé, mais ça donne un peu une idée de ce que c'est de faire la fusion entre un style typiquement occidental de heavy metal, hard rock, etc. Et de la musique venue de Mongolie avec le fameux chant très guttural, là, diphonique là, dont tu parlais. Voilà. Donc l'idée de fusion, c'est la même, mais le style musical est diamétralement opposé. Hein, voilà. Faut pas que vous soyez déçus de venir à Saint-Risbard en tenue gothique, adepte du heavy metal, et puis non, ce ne sera pas du tout le style. Hein. Ah, elle hésite.
1: Je vais conter une histoire de heavy metal, comment il mélange avec les musiques orientales. On est un morceau de Lutfi Gültekin, d'Arman Sandeldi, qui joue par une batterie, batterius, c'est une femelle. Elle joue la batterie, elle vient de la genre de heavy metal. Mais elle joue, elle chante aussi.
0: Ah, yes. Oui. She was at the second festival. Hein?
1: Yeah. Elle va venir aussi, aussi le 1er juillet, mais elle ne va pas jouer la batterie parce que c'est un peu difficile dans l'église à heavy metal batterie. Elle va chanter, elle aussi joue le saz. Mais on a déjà enregistré un morceau de Papa Lutfi Gültekin, d'Arman Sandeldi, par elle. Elle joue la batterie.
0: Oh, il y a moyen de retrouver le MP3 de ça? Oui, écoutez, on va chercher ça. Alors, si on n'a pas trouvé, ce sera de la Mongolie. Mais enfin, je pensais diamétralement opposé, mais non, tout ça est tellement ouvert qu'il faut s'attendre à tout.

0: sais bien. Ben voilà, après avoir réglé toute cette administration, ben je pense qu'on t'a entendu parler, hein, très gros programme français. Et ben je propose maintenant qu'on t'écoute chanter. Et le morceau, hein, donc c'est Riza le Fakir.
1: Ouais.
0: Tu peux un peu nous en parler, ce que ça raconte, ou bien aimerais. Et j'hésite.
1: C'est pas aimer, c'est mieux.
2: Le philosophe ou le...
1: Riza le philosophe.
2: De Sangouif Hélène. Yeah. Alors là, c'était une idée. On avait, il nous manquait un morceau ou deux. Et mon père était de visite et il m'a rappelé un poème incroyable de Riza le philosophe, comme on le surnommait. Et donc, c'est un poète Bektachi du début 20e siècle en Anatolie, on va dire, de l'Ouest. Et Malabika a joint. Enfin, elle a traduit le texte en bengali, donc elle a adapté la philosophie, on va dire, qu'on retrouve chez ce poète.
0: D'accord.
2: En bengali dans ce morceau.
0: Et donc le philosophe est devenu un fakir.
2: C'est ça.
1: Oui.
0: D'accord. Ah ben quelle belle histoire. Allez, on écoute ça. Hein.

0: Bien, nous revoilà. Hein. On était parti là au Bangladesh. Hein.
1: Qui?
0: Ben, la musique. Avec un fakir, Riza oui. Le fakir.
2: Ah. On a fait un pont entre l'Anatolie et le Bangladesh. Voilà.
0: Alors ça, c'est une grande découverte. Hein. Je ne sais pas si vous y avez déjà pensé. Mais la conscience va plus vite que la lumière. Il suffit de penser à une ville, Calcutta par exemple, et on y est tout de suite. On ferme les yeux, on y est. Et la lumière, elle met quand même un petit peu de temps pour faire ce trajet-là. Voilà, je m'égare. Hein. Mais on discutait hors ligne là, de Sivas.
2: Alors,
0: de quoi est-ce qu'il s'agit?
2: La raison première, on va dire, de ce rassemblement, c'est pour commémorer cet événement qui a eu lieu à Sivas le 2 juillet 1993. Et donc nous rendrons hommage et à la mémoire et à l'héritage des artistes, poètes et musiciens, libres penseurs, qui ont perdu donc la vie lors de cette tragédie.
0: D'accord.
2: En résumé.
0: Et donc Sivas, c'est l'événement en question. Il y a des musiques qui vont illustrer ça.
1: C'est de la musique aussi, et aussi les. On a vraiment pensé qu'on va faire le festival à 2 juillet, mais malheureusement, on n'est pas bien équipé avec les églises, c'est pas libre 2 juillet, et aussi pour l'artiste, on a mis 1er juillet, mais c'est vraiment un hommage pour toutes les gens qui ont décidé dans ce massacre.
0: Bon, en fait, c'est assez simple à organiser, il suffit de jouer jusqu'à minuit, 0h01. Ou à 0h01, peut-être, là, vous serez le.
1: Mais après, le temps, c'est relatif.
2: Oui,
1: c'est pas,
0: oui
1: c'est,
0: voilà.
1: C'est pas vraiment important.
0: D'accord. Et il va y avoir plusieurs morceaux, ou il y a un morceau plus particulièrement sur ce thème-là?
2: Le début du concert va être donc une série de 3 morceaux en lien avec cette ville et en hommage donc à cet événement, et qui représente un peu la tradition musicale qui était représentée lors de ce rassemblement. Mmh. C'était un festival où il y avait beaucoup d'artistes, par exemple des écrivains. Il y avait le traducteur de Jean-Paul Sartre, il n'y en a pas beaucoup en Turquie par exemple, mais il y avait aussi des danseurs, des troupes de danse, et donc des milliers d'intégristes se sont rassemblés un vendredi après la prière pour mettre le feu à l'hôtel où résidaient ces artistes.
1: 39 artistes.
2: 39 artistes ont péri dans cet attentat.
0: Eh bien. Bon, allez, un petit morceau de musique, parce que franchement...
2: C'est nécessaire.
0: Et voilà, enfin, l'idée... Bon, il y a l'idée de rendre hommage aussi, mais d'après ce que j'entends aussi, c'est de ne pas laisser s'éteindre une lumière, de ne pas laisser s'éteindre une tradition. Il y a aussi quelque part un mouvement de résistance, là, de dire non, bon, on n'est pas d'accord avec ça, nous on va maintenir cet héritage, qui a l'air considérable.
2: Tout à fait.
0: Bien, vous attendrez encore un petit peu pour un morceau de musique, mais non, qu'est-ce qu'on pourrait choisir pour illustrer un morceau, par exemple, sur ce... de commémoration,
2: où
0: vous allez composer quelque chose
2: Baron,
0: de spécifique.
2: C'est connu qui a chanté ce morceau.
1: All
2: We Take Something From. Du groupe, ou ça peut être autre chose?
0: Autre chose.
1: Tu peux mettre Dersim.
2: Ah oui, on peut mettre
1: Dersim.
0: Allez, hop, l'affaire est réglée.
2: Dersim Dersim.
1: Voilà. Non, Dersim. Ah, Dersim Dersim.
2: Oui, ok.
0: Et voilà.
2: C'est bien.
0: Alors, au niveau musical, évidemment, ils s'entendent très bien, mais enfin, en même temps, il y a la culture, il y a les ceci, cela. Alors, ils discutent toujours un petit peu. C'est ça qui est chouette. On n'a pas souvent l'occasion d'avoir des artistes, entre guillemets, naturels, pour le dire ainsi. Hein. D'habitude, à la RTB, on présente le truc, etc. Ici, à Radio Sud, on fait ce qu'on veut. Donc, vraiment quelque chose de très bien. Enfin, peut-être que l'émission va être diffusée sur d'autres radios de la CRAX. On va leur demander s'ils veulent bien, en tous les cas. Enfin, sur

0: Sont passés l'avion. Comme ça donne une dimension création radiophonique.
1: C'est un petit avion.
0: Ouais.
1: Mais Dadou, I said Dadou don't work too much today, it's very sad.
0: Voilà, vous pouvez venir en avion.
1: Il tourne.
0: Bien, allez, nos blagues dans le coin, on va conclure. Hein. Donc l'adresse, on l'a rappelé. Alors le numéro de téléphone, 0460. 97 37 81. Donc là, vous tomberez sur Malamika, enfin, tomber si j'ose dire. La page Facebook, tu peux nous rappeler
1: Facebook aussi, Manouche Musique.
0: Oui, donc et ça, c'est le groupe, si on veut.
2: Voyage musical.
0: L'événement.
2: Voyage musical sans frontières.
0: Voilà, n'hésitez pas à partager. Hein. Et petit dernier morceau pour la route. Hein. Un dernier morceau pour la route.
2: Le dernier
1: morceau pour la route.
2: On avait parlé de Dersim, celui-là.
1: Banzala.
0: Ah, mandala, ça Banzala. C'est parfait. Banzala.
1: Banzala.
0: Avec un B.
1: De Baul Mitzaz.
0: Eh bien, voilà. C'est alors, Baul Mitzaz, nos auditeurs les plus fidèles se souviendront que tout ça a été expliqué dans une interview précédente. Alors, ils sont très occupés parce qu'ils s'en vont jouer à Hambourg, figurez-vous. Non pas la commune qui est tout près de Liège, mais la ville portuaire allemande. Et alors, ils sont un peu occupés dans les préparatifs, etc. Et donc, voilà, je les remercie vraiment pour leur interview. Et à une prochaine fois, sur les ondes, en tous les cas. Au revoir, c'était ici.

0: Bonjour à toutes et à tous pour un nouveau numéro de votre émission Ni chaud ni froid. Pour m'accompagner aujourd'hui, Sabrina Martin, bonjour.
1: Bonjour Angelo, bonjour à tout le monde.
0: Comme invité, nous recevons Sebouette ou Vénus, c'est bien ça?
2: Oui, c'est ça, bonjour. Bonjour.
0: Enchanté, ça va?
1: Ça va et vous?
0: Et aussi, vous êtes un tout jeune groupe. Vous pouvez vous présenter, composé de cinq... vous êtes cinq dans le groupe.
2: C'est bien ça, donc nous c'est Sebouette ou Vénus. On a un groupe du coup de cinq jeunes. Et on a commencé à jouer ensemble il y a plus de 2 ans maintenant.
0: Et Ousseini, pour parler de votre association, de votre SBL, de votre événement, c'est bien ça?
3: Oui, c'est ça. Merci beaucoup de m'avoir invité ici. Donc, je suis là pour parler de l'événement qu'on organise, la Nuit du Faso, qui se tiendra le 29 août.
0: Oh, parfait. Vous notez, Sabrina?
1: Je note tout à fait.
0: Sous-titrage Société Radio-Canada, nous allons commencer par vous. Votre groupe est très jeune.
1: Oui.
0: Quel âge environ?
1: Entre 15 et 23 ans, nous avons.
0: Il est fondé en 2024.
1: Oui,
4: c'est ça.
0: Fondé par
4: Nous deux, donc Louis à la batterie et moi, Noé à la guitare.
0: Et comment vous êtes rencontrés en fait?
4: Ouais, en fait, c'est parce que moi et Louis, on faisait partie du même mouvement de jeunesse, le patron de Casbourg. Et on se connaissait vraiment pas trop avant ça. Et puis on a commencé à se connaître, puis on a vite parlé de musique et puis... Voilà, ça s'est très vite fait, on s'est très vite vu et on a très vite commencé à faire de la musique, quoi.
0: Et les autres membres?
2: Assez vite, après notre début avec Noé, on a directement contacté Marion pour qu'elle nous rejoigne au chant. Et quelques temps après, on a demandé à Robin de venir au piano. Et là, assez récemment, on a demandé à Audrey qui nous a rejoint.
1: Au mois de mars, à la basse.
0: Et ça va, pas trop stressé quand vous faites de la musique, le groupe, la cohésion du groupe, ça va?
1: Oui, on essaye de se voir en dehors. Encore aujourd'hui, voilà, on a été manger un bout avant l'émission ensemble. On essaie de faire des activités pour ne pas faire que de la musique et aussi apprendre à se connaître à l'extérieur.
0: Et quel est votre style musical?
2: On n'a pas de style musical défini. On joue un peu de tout, des musiques...
1: Des reprises.
2: Des reprises, en effet. Des années plus 80-90, comme on va dans
1: les... C'est celles qui fonctionnent, en tout cas, dans les soirées.
2: Oui. Et étonnamment aussi, les plus récentes, celles qui sont sorties il y a peut-être 2 ans, qui fonctionnent aussi très bien.
1: Oui.
2: Voilà, on essaie d'être très diversifié.
4: C'est ça.
1: Et je pense que c'est ce qui fait aussi notre force, puisque ça touche tout public, du coup.
0: Quelle catégorie, la musique? C'est qu'on peut dire... On peut la mettre dans quoi? Rock,
4: pop rock.
1: Sabrina? Ce qu'on appelle pop rock maintenant, en tout cas, oui.
0: Quelque chose à rajouter?
1: Non, tout à fait. Si, moi, je pense que vous jouez ce soir.
5: Oui, Marc.
1: On joue ce soir à la
5: Halle.
1: À 19h, donc on vous attend pour venir nombreux nous soutenir.
0: Quand vous êtes en concert, savez-vous comment la personne... Vos collègues, on peut dire, votre ami va réagir? Est-ce que vous avez un feeling comme ça? Par exemple, là, ils ont du mal et vous savez comment il va réagir, ou bien vous savez
1: qu'il y a l'avance? Vous avez des signaux, des petits gestes,
4: On a des signaux, mais qui sont très subtils. En fait, on se connaît vraiment, on regarde, on comprend ce qui se passe, etc. Et évidemment, vu que tout est longuement répété et entraîné,
1: dès qu'il y a un petit truc qui coince, ça
4: on
1: fait...
4: On sait quand même.
1: C'est ça, on sait rebondir.
4: Voilà, on sait...
1: Ok. Au niveau de la chanteuse aussi?
5: Oui.
1: Elle s'adapte?
5: Oui.
1: Elle rebondit?
5: Oui.
0: Elle est le plus déchaîné dans le groupe, c'est qui?
2: Je pense que c'est moi qui déchaîne un petit peu sur ma batterie. Ouais. J'ai pu casser quelques baguettes et quelques cymbales, ouais.
0: Ousseini, quelque chose à rajouter? Vous l'avez entendu sur le groupe?
3: Oui, je suis content aussi de faire leur connaissance. Et je les invite pour notre fête, donc j'espère qu'ils viendront et puis peut-être qu'ils nous feront quelque chose, ils nous feront découvrir leur musique.
1: On retient l'invitation, c'est gentil.
0: Sabouette ou Vénus, je vous demande de choisir une chanson qui définit votre groupe. Vous avez choisi?
4: En fait, c'est assez simple parce que notre groupe, Sabouette ou Vénus, c'est le nom d'une chanson justement de Red Hot Chili Peppers. Du coup,
1: logiquement,
4: pour mieux
1: c'est
4: définir
1: cette chanson, bien sûr,
4: que cette chanson, quoi.
0: On met celle-là?
2: Allez.
0: On l'écoute?

0: Après écoute de cette chanson, ça vous fait plaisir qu'on l'a écoutée?
1: Oui, très.
2: Oui, merci beaucoup.
0: Nous allons passer à Ousseini, bonjour.
3: Bonjour.
0: Vous êtes venu nous parler de la troisième édition, la nuit de du Faso, c'est
3: oui,
0: pas ça?
3: Oui, c'est la nuit du Faso.
0: Expliquez ouais. Un peu qu'est-ce que c'est.
3: La nuit du Faso, c'est une activité culturelle que nous, on organise tous les ans. Donc cette année, la nuit va se tenir à Abbé, à Oudemont. Et c'est du 29. Donc ça va se tenir le 29 août. Donc on aura dans le programme donc on aura de la musique et de la nourriture africaine. Mmh. Et puis un défilé de mode et le djembé et tout et beaucoup de surprises quoi.
0: Et un barbecue aussi.
3: Un barbecue, ouais, évidemment.
0: Sabrina, si t'as le ventre vide, tu peux...
1: Je vais voir. Surtout que je ne mange pas de viande, mais j'irai avec plaisir au barbecue. Okay. Juste pour l'ambiance.
3: Okay. Tu es invitée, Sabrina.
1: C'est gentil, merci.
0: Les autres éditions précédentes ont eu du succès?
3: Oui, on a toujours eu du succès. Il y a du monde. Les gens nous ont fait beaucoup de retours positifs. Donc c'est pour ça qu'on a le courage de le faire. Donc pour nous, c'est du succès. Que du succès.
1: Et qu'est-ce qui est le plus qui apporte le plus aux gens dans les retours alors? Est-ce que c'est quoi? C'est la cuisine qui est connue?
3: En fait, c'est tout. C'est la musique.
1: C'est un tout.
3: Oui. La musique, donc ça fait une découverte.
1: Oui, c'est ça.
3: Et tout ce qui est cuisine aussi, la gastronomie.
1: Et le défilé de mode.
3: Et le défilé de mode, voilà, oui.
1: Donc on plonge, vous plongez vraiment avec cette association les gens dans ton univers finalement.
3: Oui.
1: Du Burkina Faso.
3: Voilà, c'est dans l'univers du Burkina. Donc on essaie de faire découvrir la culture du Burkina. Okay. Et aussi de partager avec les Belges. Donc tous les Belges sont les bienvenus. Et le but aussi c'est d'ouvrir, de nous ouvrir. Et aussi de
1: créer un vrai échange.
3: C'est un moment de partage et d'échange en fait.
1: Ouais.
0: Vous pensez quoi les jeunes de cet événement?
4: C'est un chouette événement, on espère que vous aurez plein de succès.
3: Merci.
0: Ousseini, nous allons passer une chanson qui symbolise votre édition. Vous avez une idée en tête pour une chanson?
3: C'est Jay-Z. Donc Jay-Z, son vrai nom Issa Kone. Et le titre de la chanson c'est Burkindi.
0: Ah
3: ouais.
0: On l'écoute alors?
3: Oui, évidemment.

0: après les coups du Burkindi, on est sous soleil, non? On est au soleil, oui. Voilà, tout à fait. Sobretto Venus, qui a choisi le nom du groupe?
1: C'est moi. Un petit peu quand même en collaboration avec Louis, mais c'est parce que on cherchait, on n'avait pas trop vraiment de nom défini, on commençait à avoir un projet un peu qui commençait à prendre forme, donc on cherchait un nom de groupe, et moi j'ai toujours été un très grand fan des Red Hot Chili Peppers, et donc j'ai un petit peu regardé dans les albums, etc., les noms qui me plaisaient, et on est tombé sur celle-là, parce que l'énergie de la musique, qu'en plus on a entendu tantôt, correspondait bien avec l'image qu'on avait du projet qu'on était en train de construire.
0: C'était pas un hasard que vous avez choisi ça, hop là, parce que vous n'avez pas trié avec des musiques.
1: Non, c'est pas vraiment un hasard, non.
0: En tant que jeune artiste, quel est votre ressenti vis-à-vis de la musique? C'est plus qu'une passion?
2: Je pense que les autres membres ne me contrediront pas là-dessus. Je pense que c'est vraiment un mode de vie. Mmh. On se voit minimum une fois semaine, donc plusieurs fois, plusieurs heures pardon, par semaine, autant pour composer, parce que voilà, on commence maintenant à composer quelques musiques. On pourra d'ailleurs écouter notre première composition en live ce soir à Halle. Et voilà, c'est vraiment un mode de vie, ça fait partie de notre quotidien. On ne se limite pas à seulement écouter de la musique ou seulement jouer une heure par semaine lors de nos répétitions.
0: Et ça vous apporte quoi? Pourquoi la musique? Pourquoi pour ce domaine-là?
3: Pour ma part, c'est un peu un défouloir et ça permet de penser un peu à autre chose et de profiter, de créer quelque chose et de faire... Je pense que le sentiment aussi de faire plaisir aux gens pendant qu'on fait un concert, moi, m'affecte beaucoup et je pense que les autres seront plus ou moins d'accord avec moi là-dessus.
2: C'est une passion commune.
3: C'est une passion.
1: Ouais,
2: ça permet de nous exprimer à notre manière, je pense.
4: Oui, c'est un moyen d'expression puissant, surtout pour la chanteuse aussi, je pense.
0: Vous avez commencé par des reprises. Est-ce que c'est pour vous, pour roder avant d'écrire les compositions que vous allez faire au futur?
3: En effet, c'est beaucoup plus simple de commencer par des covers pour se découvrir les uns les autres du côté musical de la chose, je vais dire. Et donc c'est forcément le chemin de la facilité. Et puis maintenant, on se met un peu les difficultés en avançant vers l'ouverture à plein de nouvelles chansons qu'on va essayer de créer nous-mêmes. Et donc voilà.
4: Et puis c'est quand même toujours plus facile de pouvoir avoir des scènes, des contrats,
2: oui, bien sûr,
4: dans la région en tout cas, avec des covers qu'avec des compos. Hein.
2: Bien sûr, parce que c'est les bien. Covers, c'est une valeur sûre entre
4: exactement.
2: Nous-mêmes. On sait que ça mettra de l'ambiance, que nos compositions, ça sera plus compliqué.
4: Oui, voilà. Elles vous ressembleront, mais au début ça va être compliqué.
1: Bien sûr.
4: Tout à fait. C'est la même chose pour tous les groupes. Hein.
3: C'est pour ça qu'au début on va essayer d'intégrer quelques...
4: Oui, c'est ça. C'est bien, je trouve, cette transition. Hein.
1: Oui, c'est ça.
3: C'est ça.
1: Puis un peu le truc aussi, que quand on fait nos covers, on n'essaie pas exactement de refaire la musique trait pour trait comme on peut l'entendre.
4: Oui.
1: Il y a aussi une petite part de composition dans les covers, parce que le nombre de chansons...
4: Mais vous vous inspirez quand même d'un style.
1: Oui, c'est ça.
3: On l'a fait à notre manière, quoi.
4: Oui, à votre manière, mais vous vous inspirez quand même d'une ambiance, et plus des compositions, plus des chansons émotions, plus des chansons ambiance.
3: Je pense que c'est plus les chansons qui nous font plaisir à jouer,
1: ouais, c'est ça.
3: Qu'on essaye de nous interpréter à notre manière.
4: Alors,
3: oui, c'est
4: au niveau du rythme. Et au niveau des paroles, qui crée les paroles?
1: C'est un peu
4: tout le monde, c'est ensemble que vous faites
1: tout.
4: Oui,
1: c'est ça, ça se fait naturellement comme ça. Ouais.
4: Ok, vous ne partez pas sur un thème? Non. C'est la musique qui vous fait ressentir quelque chose et vous partez comme ça.
1: Oui, c'est ça. Et parfois, quelqu'un va arriver avec un texte déjà fait, qu'on va agrémenter,
4: qu'on va mettre en musique,
1: donc devoir modifier, etc. Et...
4: Qui arrive avec un texte déjà fait?
3: Par exemple, pour la chanson qu'on va jouer en live tout à l'heure, là c'est Marion qui est arrivée avec son texte et nous on a implémenté nos instruments dessus.
4: Et donc c'est toi qui as écrit Marion?
5: Ouais. Suite à une histoire que j'avais.
4: Oui, c'est ça. Quelque chose qui t'a interpellée, t'as envie d'écrire et tu as écrit.
5: Voilà.
4: Tu as toujours écrit comme ça naturellement ou
5: non, pas du tout. Mais c'était juste une fois, j'étais triste et ma maman m'a dit que écrire ça ferait du bien, donc j'ai essayé et voilà.
4: Donc, d'autant plus que tu vas l'interpréter ce soir, il a un sens pour toi.
5: Ouais.
4: Ça va être puissant.
5: Ouais.
4: Tu vas libérer de l'émotion.
5: Ouais.
0: Vous partez sur Vénus alors?
4: Oui.
0: Quelle est la particularité de votre groupe?
3: Je pense notre âge. Hein.
4: C'est
3: dans la région, dans la plupart des groupes qu'on peut voir rencontrer en soirée. J'en ai rarement vu de notre tranche d'âge en tout cas.
0: Non, quand même. Ah, Sabrina. Marie-Jo a quand même des concurrents. Et comme les concurrents.
4: Quelques-uns, mais c'est vrai que tout un groupe comme ça aussi jeune, non. C'est vrai que. Bon, maintenant, je les ai connus un peu avant. Hein. J'ai quelques années en plus que vous. Ils étaient jeunes à la base. Maintenant, ils sont moins jeunes, forcément. Donc, c'est vrai qu'à ce stade, aujourd'hui, maintenant, dans la région. C'est vrai qu'il n'y en a peut-être pas tant que ça, ou en tout cas qui vont sur scène. Si, il y a un autre groupe aussi que j'ai vu, notamment voilà, 2 ans à Rennes, un tout jeune groupe aussi, avec 4 ou 5, qui était vraiment, je me demande s'il n'est même pas plus jeune que vous, et qui était vraiment très bien aussi. Bon, la chanteuse était terrorisée, c'était la première scène, mais c'était très bien. Je ne sais plus leur nom, mais ils sont de la région aussi.
0: Eugénie, est-ce que vous avez entendu, vous voulez rajouter quelque chose?
1: Oui, je suis impressionné, et en même temps, oui, ça... Je les encourage, j'espère que ça ira bien. Hein.
4: Merci.
0: Merci. Nous voilà donc, passons à la séquence mémographie. Dites-nous une chanson qui retrace le passé du groupe.
4: Je pense qu'on peut choisir une musique que vous jouez les garçons depuis le tout début.
1: Bah, c'est ce que j'allais dire. Moi, je pense que Love Me Again, par exemple, de
4: John Newman.
1: Je pense que c'est... Bah, qui est une des rares chansons qu'on joue vraiment depuis notre première répétition et qu'on a encore répété ce matin. Quoi. Donc,
4: Et que vous jouez tout à l'heure.
1: Ouais, c'est ça.
0: On va faire découvrir aux auditeurs.

0: Nous allons, nous avons écouté la chanson d'OVNI, c'est pas pour moi, parce que... nous allons passer segment 5, concerts. Vous avez des concerts, projets réseaux sociaux, site internet.
1: Alors, ce soir, nous jouons à la Brocante à Halle, donc à 19h. On espère que vous serez nombreux à venir nous soutenir.
2: Vous aurez du monde, déjà.
1: On espère, en tout cas, on est motivés. Concernant nos réseaux sociaux, alors on a un compte Instagram, une page Facebook, donc n'hésitez pas à venir nous suivre, ça nous ferait super plaisir de nous apporter un petit peu
2: alors
1: de visibilité.
2: Alors c'est quel nom ?
1: Sebouet ou Vénus, tout simplement. Et on a également un compte TikTok depuis pas très longtemps, que j'essaye de gérer pour un mieux. Et voilà, concernant nos futurs concerts, et ben on invite les auditeurs à venir nous suivre sur les réseaux sociaux et on annoncera tout ça.
0: Vous avez un site internet ?
1: Non, pas encore.
0: Vous signez votre vos projets, réseaux sociaux, site internet de votre association.
3: Oui, on a des jeunes aussi, donc dans l'association qui gère ça, donc tout ce qui est Facebook, Instagram, donc c'est géré effectivement par les jeunes. Et, oui, on en a.
0: Sabrina, quelque chose à rajouter ?
2: Non, non, non, vous avez beaucoup de membres dans votre association.
3: Oui, on est autour d'une la centaine. Hein.
2: Ah oui.
3: Ouais, donc c'est reparti Arlon, Libramont, Bertry.
2: Ok.
3: Et aussi des gens qui viennent d'ailleurs aussi. Quoi. Donc,
0: Nous allons passer à la rubrique points forts. Nous allons commencer par vous. Quels sont vos points forts ? Personnels ou individuels ? Individuels ou.
2: Individuels, bien sûr. Avant d'être un groupe, il y a une individualité.
0: On va faire le tour.
4: Allez.
0: On commence par qui ?
4: Par Louis.
0: On fait la chaîne.
2: Allez, Louis. Ton point fort.
5: Bah, je pense que dans la musique, mon point fort, c'est peut-être ma capacité à m'adapter à chaque style de musique qu'on joue assez rapidement. Donc voilà.
2: Parfait.
5: À toi, Louis.
4: Bah, moi, je dirais dans la musique que mon point fort, ce serait l'improvisation.
2: Ah, super.
4: Je veux dire, et j'ai aussi une bonne oreille, ce qui est très pratique pour l'improvisation, du coup, pour s'y retrouver comme on peut.
2: Ça, c'est bien la guitare, c'est ça.
4: Oui, c'est ça. Oui,
2: donc l'impro à la guitare, c'est déjà pas mal. Hein.
4: Bah, ouais, on fait ce qu'on peut.
2: Tout à fait.
5: Moi je dirais ma créativité.
2: Au clavier.
5: Ouais, je pense être créatif.
2: Ok, donc pour la composition pour toi c'est,
5: ouais, ouais.
2: C'est quelque chose qui va prendre tes cordes. Ok. Marion.
6: Moi je dirais que c'est peut-être ma participation à The Voice Kids qui nous a permis plus de visibilité.
2: C'est ton point fort à toi. Ça c'est extérieur à toi, mais toi ton point fort à toi c'est quoi ? À toi. The Voice, j'entends que ça t'a amené quelque chose, mais toi, ton point fort à toi. Ça peut être l'émotion que tu peux partager dans ta chanson.
6: Peut-être que je sais jouer de la guitare et du piano, en plus de chanter. Mmh. Ouais.
1: Moi je dirais que c'est mon énergie sur scène parce que ça me fait vraiment super plaisir de jouer devant un public comme l'a dit Louise tantôt et voilà j'essaie en tout cas de dégager une
2: j'aime l'énergie
1: scène. Oui ça me fait super plaisir de pouvoir faire plaisir aux gens.
2: T'es à l'aise sur la scène?
1: Oui, j'aime ça.
2: Un charisme, une présence?
1: Je n'irai pas jusque là.
2: Si tu es à l'aise, il y a forcément un petit peu de ça quand même.
1: Peut-être.
0: Vous saignez vos points forts?
3: C'est bon, l'esprit de partage, donc puis l'ouverture.
0: Nous allons passer à Actu. Dites-nous une actualité agréable que vous avez vécue récemment. De toute façon, pas vous.
3: Bon, c'est l'organisation de cet événement, donc on a beaucoup d'engouement et puis beaucoup de retours.
2: Donc c'est tout ce rassemblement autour de l'association.
3: Oui.
2: Et de l'organisation du 29 août qui fait qu'il y a vraiment quelque chose,
3: oui.
2: Un partage,
3: ouais,
2: qui est
3: ouais,
2: là.
3: Voilà, ouais.
2: Et ça, c'est riche. Hein,
3: ouais, c'est très
2: ça.
3: Riche pour moi.
2: Ouais.
0: Et l'entrée, elle est payante ?
3: Oui, on a une pré-vente qui coûte 15€ et sur place, c'est 20€.
2: Et qu'est-ce qui est compris dans ce prix ? Juste l'entrée ?
3: Oui, juste l'entrée, mais bon, il y a la journée, tu payes le ticket, tu as accès à la journée et la soirée.
2: Ok. Les repas,
3: c'est le prix tourne autour de 10€.
2: Ok.
3: Et toute une variété de mets.
2: Ok, oui, mais en fait, on a quand même accès au défilé,
3: oui,
2: et à la
3: tout,
2: musique
3: à tout,
2: dans
3: tout.
2: Ce prix de
3: ouais,
2: 15-20€. Ok, d'accord.
0: Ce boîte au Vénus, une actualité agréable, pareil.
5: Le
0: que vous avez vécu récemment. Ah,
7: Le Beau Festival, on l'a fait, mais c'était début juillet. Mmh. Je pense que c'était une opportunité
2: sur la grande scène.
7: Ouais, c'était vraiment...
2: On a fait l'ouverture
4: de la grande scène, ouais, c'était...
2: Et alors, qu'est-ce que vous avez ressenti, vécu Comment vous avez vécu ce moment?
1: Ben, je pense qu'on a ressenti tous un peu d'adrénaline avant de pouvoir vraiment monter sur scène.
2: En plus, c'est vous qui avez fait l'ouverture, donc ça, c'est pas n'importe quoi.
1: Et encore merci aux organisateurs de nous avoir donné cette opportunité. Mais je pense qu'on a tous pris énormément de plaisir.
2: Ça doit être grandiose quand même.
1: Oui, bien sûr.
4: C'est impressionnant.
2: C'est impressionnant, tout à fait.
4: Oui,
1: chaque année, on est normalement dans le public. Et là, de se retrouver de l'autre côté, c'était très impressionnant.
2: Et très valorisant aussi.
1: Oui.
0: Vous avez déchiré alors. Ousseini, une chanson qui évoque votre SBL.
3: Bah, c'est la chanson de Magic System, On est ensemble.
2: Ah, c'est ça. Ouais.
3: Donc on est ensemble, on l'écoute.
2: Voilà.
0: On l'écoute alors?
3: Oui, on peut l'écouter.
0: Moi je pense que c'est une chanson sur un autre. On l'écoute. Ouais.

0: Après l'écoute de cette chanson, nous allons passer à la rubrique hommage. Citez 5 personnes qui ont contribué à vos projets.
1: Mathieu Rossignol, Jérémy, Jean-Philippe Gérard.
2: Jérémy qui est le papa de Louis.
1: De Louis,
3: en effet, qui nous a aidé au début pendant toute la phase où on cherchait une bassiste.
2: Qui fait partie d'autres groupes assez connus aussi dans la région.
3: Hein. Il est venu nous dépanner pour quelques concerts.
2: Okay.
3: Donc voilà.
1: Je dirais plus le staff du Bodestival que n'importe qui d'autre, car c'était quand même un peu le rêve d'une vie.
2: Ah.
1: Ouais, nos parents évidemment.
2: Les premiers.
0: C'est tout.
2: C'est tout. C'est déjà pas mal.
0: Vous signez 5 personnes.
4: Pour moi, c'est d'abord tous les membres actifs de l'association et puis les bénévoles, parce que sans eux, on ne sait rien faire. Donc, ouais. Il y en a des gens qui dédient leur temps, leur énergie.
0: Ouais,
4: et pour la réussite de l'événement, des événements passés et aussi de l'événement qui va venir. Quoi. Et aussi, on a aussi souvent, généralement, le soutien des autorités, ouais. De l'ambassadeur, ouais. Et aussi de certaines personnes qui ont des entreprises ici. Donc, je leur dis merci.
0: Nous allons passer à la rubrique Anime-moi. Quel animal définit le mieux votre caractère? Rossini, j'ai dit un animal, pas un plat.
4: Quel animal?
0: Ouais.
2: Quel animal? Le caractère.
4: Oh là. Mon caractère ou le caractère de l'association?
0: Un animal qui définit votre caractère.
2: C'est toi qui es à l'origine de l'association?
4: On a un groupe.
2: Qui a eu l'idée à la base ou dans le staff de base? Tu es dedans?
4: Oui.
2: Donc, quel animal définit mieux, puisque tu as mis toute cette énergie?
4: Moi, je dirais les talons, en fait.
2: Puisque... Non. Allez, le fougueux étalon, voilà, c'est ça qui croit, voilà. Et qui est rempli d'énergie.
4: Ouais.
0: C'est votre menus individuel? Individuel.
2: Allez, on va individuel.
3: Oula, je pense que du coup, pour la même raison qu'avant... peut-être un gorille ou quoi pour la force que je mets à taper sur ma batterie.
2: Oui.
3: Et...
2: Allez, voilà. Parfait pour cette énergie là, c'est beau. Noé.
5: Écoutez, moi j'ai pas trop de réponses à donner là-dessus, j'avoue, j'ai pas d'idée qui me vient en tête là tout de suite.
2: C'est quoi ton signe astrologique?
5: Le cancer. On peut dire le crabe s'il faut.
2: Le crabe, voilà, c'est voilà. Ça. Ouais. Mais si le crabe avec ses pinces, allez, il est très agile, comme toi avec tes mains sur la guitare, qui improvise, tu vois.
5: Bah oui, allez, bah, le cancer alors.
2: Bah le crabe, c'est plus beau. Quoi.
0: Vous?
1: Je veux dire mon signe astrologique aussi, je veux dire un petit scorpion.
2: Ah, un petit scorpion.
1: On voit pas beaucoup parce que je suis créatif. Derrière. Sur la scène, je suis un peu derrière, mais je suis présent.
2: Ouais. Parfait. Marion.
6: Je vais dire mon signe astrologique aussi, le scorpion.
2: Scorpion aussi. Ouais.
7: Et moi, je dirais, je ne sais pas, par rapport à mon énergie, j'ai envie de dire peut-être un lion.
2: Ouais, c'est ce que je ressentais aussi. J'aurais dit lion pour le côté solaire et bien
6: gentil.
2: Présent.
0: Nous allons passer à la chanson du bonheur. Subway to Venus, c'est une chanson qui évoque le bonheur. Vous avez une chanson qui évoque pour
2: quand
0: vous
2: la chantez, que vous délirez sur scène. Et vous fait plaisir quand vous la répétez.
7: Moi, personnellement, la musique que je préfère jouer avec Subway to Venus, c'est Blinding Lights, parce que je trouve qu'on la reprend très très bien.
5: C'est vrai. Après, ce qu'elle évoque vraiment le bonheur?
2: Oui, pour vous. Moi, je peux évoquer le bonheur pour les autres, elle peut évoquer le bonheur pour vous.
5: Ah bah, on peut aller sur Blinding Lights de The Weeknd.
0: On l'écoute.
8: Allez, écoutons-la.

0: Ouais, je pense. Ouais.
1: Vous voyez tous les cinq projetés dans ce groupe.
2: Bien sûr, là on est en plein dedans, mais oui, l'aventure ne fait que de commencer.
0: Ouais. Ouais, c'est ça.
1: Et dans vos vies aussi, dans vos vies vous avez des vies à côté. Oui. Vous êtes en train de monter une vie professionnelle à côté, en parallèle.
2: Oui.
1: Et le but est de faire de la musique ou...
2: Ça serait un rêve, mais difficilement accessible, oui.
0: Non, pas de ouais,
1: c'est, donc chance. Dans ton prochain chapitre, alors tu mettrais les deux.
2: Bien sûr, si on peut avoir des opportunités, ben, je pense comme notamment au bout d'Estival.
1: Et si c'est toi l'auteur de ton livre, tu mettrais difficilement accessible dans le prochain chapitre?
2: Oui, parce que je ne sais pas dans un an qu'on va savoir vivre de la musique, je pense, mais je pense que ce serait aussi un rêve pour tout le monde.
1: Et si c'est un rêve et que c'est toi qui écris le livre, tu mettrais difficilement accessible? Vous comprenez la question?
3: Oui. Oui. Mais dans tous les cas, personne
1: c'est
3: dans
1: vous
3: la
1: qui
3: musique.
1: Écrivez le livre, quel est le prochain chapitre qui est écrit? Ici, on va se projeter dans un futur idéal. Parce qu'il ne faut pas oublier une chose, c'est vous qui êtes aux commandes. Peu importe ce que vous allez choisir de ce que sera votre demain sera ce que vous choisissez d'en faire. Donc, celui qui crée son livre, le livre, ce livre de cette vie, quel est le prochain chapitre? Ça vaut la peine de se poser et d'y réfléchir sans aucune limite. Sans aucune limite de ce qui est correctement possible, sans aucune limite de oui mais non, ce serait trop facile. Là, je ne demande pas des choses toutes faites, je demande simplement quel est le chapitre de votre prochain livre. Vous êtes aux commandes totales.
2: De notre prochain chapitre, alors, ce serait de mettre les moyens pour atteindre nos objectifs.
1: C'est déjà beaucoup mieux. Quand c'est est-ce que ce n'est pas mieux tout de suite et que ça n'importe pas beaucoup plus de joie? D'oser y croire, en fait, tout oui. simplement. Oui, d'oser oui. y croire, parce que si vous n'y croyez pas, qui va y croire pour vous?
2: On est d'accord.
1: Voilà, et toi, dis-nous, avec l'association,
4: oui,
1: le prochain chapitre.
4: Le prochain, oui, c'est peut-être même vous inviter, les inviter.
1: Dans ton prochain chapitre, c'est
4: oui,
1: eux qui sont invités.
4: Pour l'année prochaine.
1: Dans ton idéal de vie.
4: On les mettra dans les flyers, sur les flyers.
1: Oui, mais dans toi, dans ton idéal.
4: Moi, personnellement
1: dans
4: ou pour l'association?
1: Pour ton association.
4: Oui.
1: C'est quoi ton prochain chapitre?
4: Bah, c'est d'organiser un événement... similaire comme Baudet Estival, quoi.
1: Je comprends. Ce que je me rends compte quand même, c'est quand même que c'est très difficile de répondre à ces questions qui nous font descendre dans l'intériorité
4: ouais.
1: et qui nous font vraiment quitter ce qu'on voit, le visuel et le concret. Donc je vais ici, moi, je vous amène vraiment vers une autre puissance de création qui est votre choix personnel.
4: Ouais.
1: Et ça, c'est très important. Si vous vous mettez des limites, il y aura des limites sur votre route. Si vous ne mettez pas de limites, il n'y aura pas de limites sur votre route. Et je termine avec cette belle phrase.
2: C'est son belle parole.
5: Merci Sabrina Martin.
1: Avec plaisir.
5: Nous allons passer à météo du temps. Quel est votre état d'esprit récent? Orageux, ensoleillé, nuageux, éclairci ou averse?
3: Bah, je pense que c'est relativement ensoleillé parce qu'on a un concert... ce soir et que finalement un de nos objectifs premiers de jouer de la musique ensemble c'est de partager notre musique sur scène et donc je pense qu'on est tous super contents d'avoir un concert ce soir.
1: Ensoleillé pour tout le monde?
6: Oui. Ouais, plus averse pour moi.
1: Plus averse?
6: Ouais, content pour le soleil pour ce soir, à peu près les examens de seconde.
1: Ah ouais, c'est vrai qu'il y a un petit peu de au tableau.
5: Vous saignez?
4: Oui, pour moi c'est ensoleillé. Parce que ça a toujours été et je pense que ça va l'être.
1: C'est le but de l'association,
4: voilà, ouais.
1: Transmettre ce soleil.
4: Voilà, c'est ça. Ouais. Ouais.
5: Les jeunes, quelles chansons les chantez-vous régulièrement?
2: Bon, on a une setlist d'environ 20 chansons, je dirais, qu'on joue habituellement lors de nos concerts. Et voilà, plus on avance dans le temps et plus on essaye d'en rajouter, tout simplement.
1: Et vous chantez de la chanson française ou exclusivement?
2: Oui, aussi, mais plus anglaise.
1: Okay.
5: Marlon Duplessis, pouvez nous raconter votre aventure à The Voice?
7: Oui, bah, donc moi j'ai toujours aimé chanter depuis que je suis petite. Et c'était mon rêve de faire The Voice, donc je me suis inscrite au casting. Et puis le premier a passé, le deuxième aussi, le troisième aussi. Donc j'ai fait les blind auditions. J'étais dans l'équipe de Mathieu. Qui m'a emmenée jusqu'à la finale, mais je n'ai pas gagné. Mais je suis quand même très contente de mon parcours. J'ai super bien vécu, c'était une super expérience qui m'a permis beaucoup de choses

0: d'être plus à l'aise sur scène, ce qui est cool pour le groupe, etc. Donc voilà, c'est un super souvenir.
1: Tu n'as peut-être pas gagné l'émission, mais tu as sûrement gagné quelque chose.
2: Ouais.
1: Tu as quand même déjà gagné.
0: Oui.
2: C'est The Voice
1: Voice Kids.
2: Belgique, hein. Ouais, au niveau national. Ah, c'est une star.
3: Vous avez retenu beaucoup alors.
0: Oui.
3: Et pourquoi avoir joué plutôt en solo, en groupe plutôt qu'en solo?
0: Parce que je trouve qu'en groupe on peut faire des musiques qui bougent plus, qui mettent plus d'ambiance, ce qui est tout de suite mieux devant un public.
1: Oui, c'est plus instrumentalisé. Voilà. C'est beaucoup
0: plus. Parce que quand je suis seule, je suis avec mon piano du coup.
1: Oui, oui.
0: Ce qui est tout de suite plus. Enfin, oui, c'est
1: oui,
0: chouette.
1: Oui, qu'on oui. Bah, oui, le côté intime est très intéressant voilà. Aussi, mais pourquoi ne pas. Glisser une chanson au piano intime dans vos sorties groupe.
0: Oui, parce que ça, j'en ai déjà fait.
1: Voilà, c'est ça, ça amène beaucoup. Ouais. Donc les deux peuvent tout à fait coexister.
0: Ouais.
3: Nous allons passer à la démographie l'âge. Dites-nous une chanson qui évoque votre présent et votre futur.
2: C'est une bonne question.
1: Présent et futur. Bah, peut-être votre composition d'aujourd'hui.
4: Bien sûr.
1: La chanson de Martin, c'est votre présent et c'est votre futur, puisque c'est ce vers quoi vous voulez aller.
2: C'est ça.
1: Voilà.
3: Laquelle ?
1: La nouvelle compo qui sort aujourd'hui. C'est quoi le titre ?
0: Il n'y a pas de titre.
4: Pas encore.
1: C'est en français ou en anglais ?
0: En français.
1: En français et. Ok. Bon, bah c'est.
4: Surprise pour ce soir.
1: Voilà.
3: Mais on pourra l'écouter à Radio Sud.
1: Bien sûr, bien sûr, bien sûr. On va la passer.
3: On la passe.
1: On l'a pas.

0: Vous avez fait découvrir vos chansons aux éditeurs de Radio Sud.
1: Oui.
0: Dites-nous.
1: Leur première chanson.
0: Première chanson.
1: Et c'est pas n'importe quoi ça. Hein. Leur première compo à 5, c'est merveilleux. Quoi.
0: Et votre émotion
1: Ben je pense.
2: Fière, quoi.
1: Je pense que celle qui doit ressentir le plus d'émotion, c'est Marion, comme c'est sa propre chanson qu'elle a écrite. Voilà, sur un vécu.
3: Bah, moi, je ressens beaucoup de fierté et je suis heureuse d'en avoir fait quelque chose.
1: C'est terrible, hein.
3: C'est
1: ouais.
0: C'est exclusif, alors.
4: C'est ça.
2: Oui.
0: Ah,
2: exclusif.
0: Merci beaucoup.
2: Merci à vous.
0: Vous pouvez nous rappeler vos concerts, projets, réseaux sociaux?
1: Donc, on a un compte Instagram, une page Facebook au nom de Subway to Venus. Venez nous suivre en masse pour nous soutenir et nous apporter de la visibilité. On a créé récemment un compte TikTok. Et voilà, sur ces différents réseaux sociaux, on y met nos prochaines dates de concert. Donc, n'hésitez pas à venir nous suivre. Merci.
0: Merci. Oussénie, je vois que vous vous endormez. Non, pas du tout. Hein, pas du tout. Vos projets, vous pouvez rappeler la date de votre événement.
5: L'événement, c'est le 29 août, donc 2026 de cette année, quoi.
1: On peut encore s'inscrire. Il y a encore de la place.
5: Oui, il y a encore de la place jusqu'au jour de la soirée.
1: Jusqu'au 29 au matin.
5: Jusqu'au 29 au soir.
0: Ouais. Nous allons passer à la première vérité. Dites-nous une vérité que personne ne sait sur vous. Individuel.
1: Une petite anecdote, si vous voulez.
3: Quelque chose, oui.
1: Ben, avant que j'intègre le groupe à la basse, c'est le papa de Louis qui faisait la basse dans le groupe.
0: Donc, qu'est-ce que vous avez rajouté?
4: Bah, c'est très vrai. Et même, on a aussi, on parle en famille. Avant Robin, c'était sa cousine au piano, justement. Ah. Donc voilà.
1: Ah, vous faites vraiment dans la famille.
0: Ouais. Oussénie, même question.
1: Une vérité que personne ne connaît sur toi, Oussénie.
5: Sur moi?
1: Ou sur l'association?
5: Bon, sur l'association, bah, on a changé l'année passée, donc le président. Donc il y a eu une réélection. C'est peut-être ça que les gens ne savent pas.
1: Ah non, ça les gens ne savent pas.
0: Ouais. Et vous voulez pas vous présenter pour l'association un jour?
1: Toi, en tant que président, tu veux pas?
5: Pour le moment, j'ai beaucoup plus...
1: Tu aurais envie?
5: Moi, non, on m'a proposé,
1: et tu as dit
5: mais j'ai pas voulu parce que je suis beaucoup plus dans l'organisationnel. Mmh. Dans le conseil que effectivement la présidence. Okay. Ouais.
0: Nous arrivons à la fin de l'émission. Sabrina, quelque chose à rajouter pour que vous
1: C'est très bien. Je vous souhaite tout le succès du monde aux petits jeunes.
2: Merci beaucoup.
1: Avec leur nouvelle compo, j'aurai plaisir à l'écouter.
0: Merci à vous. Subway to Venus. Et n'hésitez pas à suivre l'actualité, chers auditeurs de Radio Sud.
4: Merci, tout à fait.
1: Ça nous ferait super plaisir et ça nous apporterait de la visibilité. Et quant à Oussénie, ben, on te souhaite aussi tout le succès pour ton association. Hein,
5: merci.
1: Pour cette belle démarche humaine, vivante et dans le partage vrai.
5: Merci beaucoup.
1: Des deux.
5: Et j'espère revoir tout le monde le 29. Bonne soirée.
1: On fera tout ce qu'on peut.
5: Ok, ça.
0: Merci à l'hôtel Panorama qui est de Boulogne qui nous a prêté la salle pour l'enregistrement de l'émission. Merci aussi encore à toi, Sabrina Martin.
1: Merci à toi aussi, Angelo.
0: Merci aux auditeurs de Radio Sud. Radio Sud, la bonne attitude. L'émission est disponible en podcast. Pour nous clôturer l'émission sur Photo Vénus, une chanson.
1: Bah, je propose la musique avec laquelle on clôture nos concerts. Vous êtes d'accord?
4: C'est-à-dire
2: Can't Stop?
1: Can't Stop des Red Hot Chili Peppers.
4: Allez.
0: Ben, merci beaucoup.
2: Merci à vous.
1: Merci à vous.
2: Merci.
1: À bientôt. Ouais.

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Renault s'est évoqué devant les dirigeants, Léonid Brejnev déclara « Je ne dirai qu'un mot, ta gueule ». Renault lui répliqua aussitôt très finement « La tienne avant la mienne ». Dès lors, la détente était compromise. En mai 1980, Renault répondit dans la Pravda par un article laconique, je cite « C'est sûrement pas un disque d'or ou un Olympia pour moi tout seul qui me feront virer de bord, qui me feront fermer ma gueule ».

Merci, bonjour. Bonsoir. Salut. Vous êtes venus alors? Eh, vous avez vu où je suis là? Enfin, où on est? Olympia, pour nous tout seuls. Ouais, ça fait peur, n'empêche, hein, je vais te dire. Hein. Enfin, là, j'ai un petit peu moins peur, ça va finir. Demain, c'est fini. Mais le jour de la première, j'avais peur. Parce que je vous signale que d'où je vous parle, il y a eu Maurice Chevalier qui a chanté. Il y a eu les Beatles qui a chanté. Il y a eu Chantal Goya. Après, on va dire que j'ai dit du mal. J'ai pas dit du mal, là, j'ai juste dit son nom. C'est vous? Alors, ça fait peur quand même. Il y a 3 semaines, le jour de la générale, là, je vais te dire, je fouettais. Hein, parce que le jour de la première, là, il y avait du beau monde, hein, du beau linge et tout, du gratin. Il y avait ma mère. Il y avait le professeur Choron et Ciné. C'est tout. Les autres, ils sont pas venus, dis donc. Remarque, tu me diras, les autres, je les avais pas invités.

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Salut à tous, nous y voilà, une heure plein de reggae sur Radio Sud, musique du soleil de Jamaïque, quelques bons vieux classiques, quelques reprises et aussi des disques rares, pas communs. On a démarré avec les Slickers et Johnny Too Bad, extrait de la bande originale du film The Harder They Come, un film que je vous conseille. Hurley B arrive et ça s'appelle comme par hasard History of Jamaica. Bienvenue dans l'émission, c'est Michel Micro avec vous pendant une heure. Radio Sud Reggae avec...

The Doctor, c'est le surnom de cet artiste jamaïcain Early B. On écoutait son morceau History of Jamaica. La suite avec encore un bel hommage à l'archipel, Brigadier Jerry. Le morceau s'appelle tout simplement Jamaica, Jamaica. Bonne émission avec moi sur Radio Sud 105 FM, émission numéro 18.

Jamaica, Jamaica, c'était Brigadier Jerry et tout de suite, eh bien, c'était Welcome to Jam Rock avec Damien Marley, encore un de la lignée Marley. On va continuer dans la même ambiance avec un des chanteurs les plus populaires de Jamaïque durant les années 70, c'est Johnny Clark. Un petit peu de spiritualité donc avec Price, The Name of Jah.

Ah, c'est ce qu'on appelle un standard, un classique du reggae. Culture, sur Radio Sud Reggae, le morceau s'appelle Two Seven Clash. 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

Un morceau immortalisé par Don Penn dans les années 90, ici c'était la version de la chanteuse toujours en activité d'ailleurs, anciennement de Zaytrees, choriste de Bob Marley, la version de Martha Griffiths, No, No, No, You Don't Love Me Anymore sur Radio Sud. Le reggae, vous le savez, est souvent inspiré par la politique, par les inégalités sociales, par l'amour aussi, on s'en rend compte à chaque émission, un amour pas toujours partagé, on l'entend bien avec cette version de Marcia Griffith d'ailleurs. On va rester dans ce thème des amours contrariés avec Tanya Stevens et It's a Pity, dans le même air, sur le même rhythm, comme on dit en Jamaïque. On écoutera ensuite les Allemands de Steeds et Water Pumpy. Bonne écoute dans cette ambiance chaleureuse qu'est le reggae. On en a plein les oreilles à chaque fois, mais c'est un vrai régal.

Ian Jackson, de son vrai nom, on le connaît aussi sous le nom de Jesus Pratt. Je n'invente rien, c'était Happy You. Dans un morceau mystique, comme le reste de son œuvre d'ailleurs, Deliver Me From My Enemies, ça vous dit une petite reprise d'un classique façon reggae? Oui, eh bien, ça tombe bien, moi aussi. On va écouter un morceau extrait de l'album Trojan des Gaylettes, qu'on a déjà écouté dans l'émission. C'est le groupe de Johnny Mowat. Voici une reprise de Dusty Springfield.

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Les Catalites, Rock for Rock, toute une ambiance. Je vous parlais tout à l'heure de reprises de classiques en version reggae. Voici Adele et son titre Set Fire to the Rain, version reprise par Reggaesta. Et puis le duo, pour suivre, le duo Bernard Lavilliers, Jimmy Cliff et Melody.

Et après ce super classique, eh bien, on termine cette émission avec le maître incontesté du reggae, Bob Marley, surnommé le pape du reggae. Voici donc Is This Love, et je vous dis à bientôt.

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